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Et maintenant, celui que nous attendons tous, accompagné à la guitare par Tomasito, c'est dit El Camarón de la Isla.